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1: Mais ouais, j'ai pas beaucoup de temps. Si t'as quelque chose à me dire ce moment, arrange ta tête si tu veux, c'est maintenant. 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